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3: Il est 3h.

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2: Il est 5h.

0: c'est l'esprit du sport français.
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0: alors
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1: Bonjour, bonjour à tous. C'est le prix de Pigalle et les 2875 mètres de la piste corde à gauche à l'hippodrome d'Anguin qui sera le théâtre du Quintet Plus de ce mercredi 29 juillet 2026. Il réunira 16 concurrents âgés de 7 ans en n'ayant pas gagné 275 000 euros. Départ prévu 19h. En tête de notre sélection, le 4, Gemmab, au top de sa forme et donne toujours le meilleur d'elle-même dans un parcours, elle peut l'emporter. Puis du 11, Hippalio, confié à Benjamin Rochard pour l'occasion. Le 13, Jolivert du Gers, aux origines flatteuses, s'a placé sur le podium. Le 9, Zizou Détend, sage, il peut prendre une place dans la bonne combinaison. Et enfin, le 14, Il vient du Lude, préparé tout spécialement pour cette épreuve. Il complétera notre sélection. Une sélection que vous pouvez retrouver sur ma chaîne YouTube Top Kazakh, les pronostics hippiques avec mes dernières minutes. Donc notre choix aujourd'hui, premier le 4, Gemmab. Second le 11, Hippalio. Troisième le 13, Jolivert du Gers. Quatrième le 9, Zizou Détend. Cinquième le 14, Il vient du Lude. Le second choix le 16, le 15 et le 6. Et à vous la fortune!

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1: Il est 8h.
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3: Et oui, bienvenue dans cette matinale. Il est 8h et nous sommes le mercredi 29 juillet 2026. Bonjour Apolline.
4: Bonjour Gauthier.
3: Ça va bien ?
4: Ça va.
3: Eh ben, c'est impeccable. Alors, de quoi Barbara va nous parler ce matin à 8h30, elle nous parlera des tricatiels, des vitrines de Troyes. Ensuite, à 9h, on parlera de la route du Champagne. Et pour finir à 9h30, ce sera un peu d'infos locales pour connaître vos sorties de la semaine. En attendant, on va commencer cette matinale avec un titre de Blanchel, ça s'appelle « Tumback ».

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1: Aujourd'hui dans l'Aube, il fera beau, les températures varieront entre 16 et 38 degrés. Elles seront caniculaires l'après-midi et 7 degrés au-dessus de la normale. Avec un ressenti 40 dans l'après-midi, un indice UV de 8, c'est très fort. Faisons un petit tour du côté de votre journée de demain dans l'Aube. Eh bien, jeudi, attention, forte rafale, les températures évolueront entre 24 et 29. Elles seront chaudes de l'après-midi et de grosses rafales de vent sont à prévoir, jusqu'à 85 km/h localement et des risques de pluie compris entre 35 et 90% dans la fin de matinée et début d'après-midi. Finissons ce bulletin de météo local avec votre journée de vendredi dans l'Aube. Le temps deviendra plus incertain en cours de journée. Les températures seront comprises entre 19 et 28. Elles seront chaudes l'après-midi et 4 degrés au-dessus de la normale avec un ressenti 32 dans l'après-midi sous l'influence d'un soleil. Attention aux possibilités d'averses en fin d'après-midi entre 35 et 50%. Et voilà pour la météo de votre fin de semaine. On se retrouve à 8h30 avec Barbara pour vos infos locales.
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2: Bonjour à toutes et tous, bienvenue dans l'info du jour. Après le succès de la première édition, l'association Les Vitrines de Troyes donne rendez-vous au public le samedi 29 août de 10h à 18h pour la deuxième édition des Tricatiales, une journée festive qui vous fera voyager petits et grands, voilà donc plusieurs siècles en arrière, à l'époque du Moyen-Âge. La place du Préau, la rue Urbain 4, exceptionnellement piétonnisée, ainsi que la place Saint-Urbain accueilleront un riche programme d'animation, d'ateliers et de découvertes tout au long de la journée. Pour nous en parler, nous sommes avec Alexandre Mélin, président des Vitrines de Troyes, Aurélien Pluhaut, responsable communication et événementiel, et Clara en alternance. Bonjour à tous les trois.
3: Bonjour Barbara.
2: Alors, gros engouement rencontré l'année dernière pour cette première édition des Tricatiales. Comment est né cet événement, Alexandre?
4: Eh ben, un petit medley, on s'est fait ensemble avec l'équipe, justement, à se dire, il y a des animations qui sont récurrentes et des animations qui doivent être recréées, puisque Troyes, on était quand même le centre névralgique du commerce médiéval à l'époque, avec les Templiers qui accompagnaient les vendeurs, les marchands, et pourquoi pas refaire une animation comme ça à Troyes, puisqu'on a nos voisins provins qui le font du côté chevaleresque. Et nous, à Troyes, on a ce côté, justement, commerce, échange, troc. Et je trouvais, avec l'équipe, tous ensemble, que c'était vraiment une bonne idée de redémarrer cette animation. Et l'équipe a vraiment bien bossé l'année dernière sur ce projet. Cette année, il y a eu un tel engouement par rapport à l'année dernière de reconstruire quelque chose de superbe. Cette année, on va faire avec une édition un petit peu plus grande. Et on espère qu'à l'avenir, justement, cette animation sera un rendez-vous incontournable de la fin de l'été pour la ville de Troyes. Et justement, de faire briller notre ville et de parler de notre territoire, parce que c'est ça aussi, et de parler de nos commerçants. Et c'est redonner aussi les origines du commerce médiéval, qui maintenant est plus moderne.
2: Finalement, on plonge un petit peu dans les foires de Champagne. En quelque sorte.
4: C'est ça, tout à fait, ouais. En fait, c'est retrouver notre histoire et qui plus est, faire participer nos commerçants aujourd'hui dans cette animation est encore plus important, puisqu'on va même leur demander, s'ils le souhaitent, de revenir un petit peu, un pas en arrière comme à l'époque, et s'ils veulent se costumer, il y aura une possibilité également.
2: Les visiteurs aussi peuvent venir costumer, hein.
4: Bien sûr.
2: Ça serait d'ailleurs
5: bien sûr, avec grand plaisir, essentiel. Justement. Avec grand plaisir, on les attend costumés et venir nous accompagner les Templiers dans cette déambulation en fin de journée.
2: Parce que là, vraiment, on va retrouver sur la place du Préau un village médiéval qui va être... on va pouvoir se plonger vraiment dans cette époque.
4: Oui, c'est ça, avec des origines, avec les arts des métiers, avec du savoir-faire. Et puis de se replonger un peu, voir comment nos ancêtres pouvaient vivre et pouvaient aborder la vie, puisque à l'époque, il n'y avait pas de monde, il n'y avait pas tout ça, enfin, il n'y avait pas toutes les technologies qu'on a d'aujourd'hui, et il y a quand même un savoir-faire qui était quand même assez incroyable.
2: Il y aurait même une troupe de vikings.
4: Ouais, c'est ça.
5: C'est ça, une troupe de vikings. Qui vont montrer leur savoir-faire, notamment pour faire la cuisine, avec la fabrication de skyr. Plein d'autres savoir-faire que les Templiers, puisque c'est pas forcément la même époque. Mais le but, c'est justement de faire découvrir toutes ces époques médiévales aux visiteurs.
2: On va pouvoir déguster alors des petits mets de l'époque.
5: Ouais, tester, faire la cuisine avec eux, vous montrer et voir comment c'est fait, et peut-être même le reproduire chez soi par la suite. Se déguiser, porter les armes de l'époque, les épées. Il y a plein de choses qui attendent les petits comme les grands, puisqu'on sait qu'il y a aussi beaucoup de passionnés de l'univers médiéval qui sont armes de l'époque, les épées. Il y a plein de choses qui attendent les petits comme les grands, puisqu'on sait qu'il y a aussi beaucoup de passionnés de

0: journée.
1: Et ça sera aussi l'occasion de manipuler des reproductions d'armes historiques.
0: C'est ça.
1: Là, ça fascine petits et grands.
0: Mais avoir une épée et un épée et un casque sur soi, je pense que ça fait rêver tout le monde, tous les petits.
2: Et puis même au stand de l'association, on aura même quelques petits articles justement si les plus jeunes veulent repartir avec. Voilà, de se projeter aussi en étant un chevalier, parce que quand on est petit, hein, qu'on a toujours envie de faire, c'est d'être un chevalier, avoir une épée, un bouclier et de faire la guerre dans le jardin.
1: Quel a été le rôle un petit peu de chacun justement sur les préparatifs de cette deuxième édition ?
0: Et ben vraiment toute l'équipe a participé sur cette animation, à faire appel aussi aux troupes associatives du coin, puisqu'on sait qu'on a la chance de compter sur les Templiers de Pain avec Jean-Claude Lamotte qui est très présent dans l'univers médiéval ici dans l'Aube, et puis aussi également trouver des artisans présents sur place, rue Urbain 4. Vraiment tout le monde a participé, Clara qui est avec nous a cherché des artisans présents rue Urbain 4, des jeux en bois, voilà, toutes les animations qui peuvent toucher de près ou de loin à l'univers médiéval seront présents ce samedi 29 août.
1: Alors Clara, cette alternance, ça s'est bien passé justement au sein des vitrines de Troyes ?
3: Oui, parfaitement.
1: Ouais.
3: Ça a été très bien. Je suis arrivée donc à partir de la première édition. Donc vraiment en fait c'est une boucle qui se suit en fait. On arrive au début des tricatiales et on finit.
1: Vous avez vu un petit peu l'évolution justement pour cette deuxième édition ?
3: Oui, ouais. Oui, vraiment, parce que la première édition était très centrée rue Urbain 4 avec Place Vernier. Et c'est vrai que là, du coup, on voit vraiment l'évolution et l'extension au fur et à mesure de la deuxième édition.
1: Donc, cette extension, elle se fait donc Place du Préau, rue Urbain 4, qu'est-ce qu'il va y avoir ?
0: Alors, rue Urbain 4, il va y avoir plus d'une vingtaine d'artisans qui viendront accompagner les commerçants qui déballeront aussi à cette occasion. Puisque, je le rappelle, l'année dernière, c'était une des demandes de la rue Urbain 4 de piétonniser cette rue-là pour effectuer un déballage. Donc, voilà, il va y avoir une vingtaine d'artisans, accessoires, bijoux, aussi sur la thématique médiévale, bien évidemment, qui viendront dans cette rue à l'invitation des commerçants de la rue Urbain 4. Et à côté de ça, il y a également tous les commerçants du centre-ville qui sont bien évidemment invités à déballer devant leur commerce pour profiter de ce dernier week-end des vacances juste avant la rentrée.
1: Et Place Saint-Urbain, il y aura aussi d'autres animations cette fois-ci, des ateliers, c'est ça ?
0: Effectivement, Place Saint-Urbain, cette année, le choix a été fait de concentrer sur plus d'ateliers, donc avec notamment l'association L'Outil en Main, qui viendront faire découvrir leur savoir-faire. Et également la Petite Académie, une nouvelle commerçante troyenne rue de Turenne qui viendra proposer des ateliers de fabrication de blasons en argile ainsi que de la lettrine gothique aux enfants toute la journée, accompagnée de jeux en bois aussi également présents toute la journée sur la place Urbain 4.
1: Donc un bel événement. Combien de commerçants participent ? Tous ceux qui veulent ?
2: Bah, tous les commerçants adhérents de l'association, bien sûr. Et puis on sait, de toute façon, il y a toujours aussi des commerçants qui peuvent aussi surfer sur la vague se rapprocher ensuite de l'association lorsqu'on fait des animations. Puisque aujourd'hui, on peut quand même dire, quand on fait une animation et un déballage comme les derniers qui ont été effectués, ça a été vraiment un réel succès. Et les animations, ça amène du monde, et plus il y a de monde, plus les commerçants sont contents. Et aujourd'hui, c'est ce qu'on recherche justement avec la période actuelle et la conjoncture. On voit le week-end dernier, il y a eu une animation au centre-ville avec un déballage des commerçants et une soirée organisée par la ville avec un déballage tout autour du marché également. On voit quand tout le monde se mutualise, il y a une belle synergie, et justement, il y a du monde en ville. Et ensuite, pour l'animation aussi des tricatiales, il faut retenir, on aura aussi deux conférencières qui parleront justement de l'histoire aussi de Troyes, enfin voilà, et elles sont quand même assez connues, c'est Sylvie Coulonval-Lamotte, qui a l'office de tourisme, et également Martine de Messmaker, qui est une encyclopédie vivante de la ville de Troyes, justement, qui connaît incroyablement bien notre territoire et qui nous parleront justement de l'histoire autour de quatre mini-conférences qui seront à divers pôles de la ville. Donc ça va être chouette, et c'est aussi, voilà, nos Troyens qui veulent s'intéresser à notre histoire, ce sera le moment d'écouter parce que c'est toujours passionnant.
1: Ça, on peut les retrouver.

0: Et où le programme ?
1: Tout le programme est à retrouver sur nos réseaux sociaux prochainement, comme d'habitude.
2: Et nous aurons Marie Depert aussi,
0: oui, aussi.
2: À la cathédrale,
1: ouais.
2: Qui chantera avec sa voix incroyable. Donc voilà, il y aura aussi des déambulations au centre-ville. Et on espère même qu'on aura un cavalier justement dans les rues de Troyes avec toute une déambulation de templiers et de personnes en costume d'histoire d'époque.
0: Donc là, oui, voilà, vraiment tout le centre-ville va être animé. Hein. Il n'y aura seulement les trois points dont on a parlé.
1: Non,
0: ça va vraiment être un petit peu partout.
1: On peut même retenir la rue Saussier qui va également dynamiser sa rue en se déguisant et en invitant, en faisant d'autres animations également. Et puis, devant l'Imaginarium du costume, une boutique du costume qui propose des costumes de l'époque, également une animation Place Olifred organisée par les commerçants.
0: Donc beaucoup de choses à découvrir durant cette journée. Est-ce qu'après il y a d'autres choses qui se profilent? On peut peut-être aussi dire que ça va se finir avec un marché nocturne organisé par les villes.
1: Exactement, autour des Halles.
2: Également autour des Halles. Ça va être encore, je pense, une belle journée. Si la météo normalement, il n'y aura pas de soucis avec assez clémente, je veux dire, on va forcément avoir de la fréquentation au centre-ville. Et puis, il faut que cette animation-là, elle devienne un incontournable dans le calendrier local. On peut donner pour exemple Sainte-Savine qui arrive à bloquer tout un centre-ville pendant un week-end. Et ben, c'est vrai que nous, le souhait des vitrines, un jour, c'est de bloquer un peu une partie du centre-ville, justement, pour que ce soit une animation avec des grandes déambulations. Il faut qu'on arrive à retrouver justement toutes ces animations, comme il y avait la fête des fous à l'époque où il y avait un monde incroyable. Voilà, c'est de faire des animations et de faire briller notre ville, et justement si on se donne les moyens, on peut arriver à faire briller notre ville encore plus fort.
0: En tout cas, on vous le souhaite. D'autres projets pour la rentrée?
1: Oui, on n'arrête pas. Au mois de septembre, on recommence avec notre soirée de rentrée annuelle proposée aux commerçants adhérents de l'association. Et cette année, on se délocalise un petit peu de notre lieu habituel pour aller à la CCI, puisqu'on va proposer une exposition photo sur les commerçants, de portraits de commerçants, qui s'appellera donc Derrière les vitrines. C'est 27 portraits de commerçants qui ont été réalisés avec une petite touche d'humour très colorée, qui sera proposée pendant un mois à la CCI en libre visite. Et puis elle se retrouvera le 10 octobre, samedi 10 octobre, lors de la GNCP, la Journée Nationale de Commerce de Proximité, forum de l'Hôtel de Ville, pour que tous les passants puissent assister à cette belle exposition photo qui est quand même là pour interpeller les clients du centre-ville, pour leur dire ne pas oublier leurs commerçants de proximité, et que encore plus aujourd'hui, c'est important de consommer chez eux.
2: Et peut-être même par la suite faire une campagne avec les photos à divers endroits de la ville, peut-être. Ça peut être une idée à développer justement, et de mettre en valeur nos commerçants locaux.
0: Donc on vous le rappelle, eh bien rendez-vous le samedi 29 août pour ce bel événement. Ça sera la deuxième édition des Tricatiales, de 10h à 18h dans le centre-ville. Et puis ça sera suivi d'un marché nocturne. Donc c'est vraiment l'occasion de passer un bon moment sur Troyes et de plonger dans le monde médiéval. Merci à tous les trois, très bonne journée.
1: Merci,
2: merci Barbara.
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1: Bonjour, bonjour à tous. C'est le prix de Pigalle et les 2875 mètres de la piste corde à gauche à l'hippodrome d'Anguin qui sera le théâtre du Quintet Plus de ce mercredi 29 juillet 2026. Il réunira 16 concurrents âgés de 7 ans en n'ayant pas gagné 275 000 euros. Départ prévu 19h. En tête de notre sélection, le 4, Gemma, au top de sa forme et donne toujours le meilleur d'elle-même dans un parcours, elle peut l'emporter. Suivi du 11, Ipalio, confié à Benjamin Rochard pour l'occasion. Le 13, Jolivert du Gers, aux origines flatteuses, sa place est sur le podium. Le 9, Zizou détend, sage, il peut prendre une place dans la bonne combinaison. Et enfin le 14, il vient du Lude, préparé tout spécialement pour cette épreuve, il complétera notre sélection. Une sélection que vous pouvez retrouver sur ma chaîne YouTube Top Kazakh, les pronostics hippiques avec mes dernières minutes. Donc notre choix aujourd'hui, premier le 4, Gemma. Second le 11, Ipalio. Troisième le 13, Jolivert du Gers. Quatrième le 9, Zizou détend. Cinquième le 14, il vient du Lude. Le second choix le 16, le 15 et le 6. Et à vous la fortune.
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1: Il est 9h.
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3: Bonjour à toutes et tous. Le premier week-end d'août, samedi 1er et dimanche 2 août, le territoire discret de la rive droite de l'Aube sortira de l'ombre et présentera au public 22 vignerons répartis sur 10 villages de l'Aube et de la Haute-Marne à l'occasion de la route du Champagne. À l'écart des grandes maisons et des circuits touristiques traditionnels, l'événement mettra en lumière un secteur plus confidentiel, porté par des vignerons indépendants et attachés à une identité profondément terrienne. Une autre facette de la Champagne, plus intime et plus authentique, se dévoile alors aux visiteurs. Étienne Bertrand, président de CAPSE qui porte la route du Champagne, présente cette nouvelle édition après les 30 ans fêtés au Rissé l'an dernier.
4: Pour moi et pour mon équipe, on est tout neuf parce qu'on s'est dit qu'on ferait le tour de tous les secteurs. Donc là, on arrive tout neuf dans ce secteur. On est enthousiaste d'y mêler les villages de Haute-Marne. Pour nous, c'est quelque chose d'étonnant. Et puis, la surprise, c'est les 22 caves. Depuis 2015, on n'a jamais eu plus de 20 caves à la route du Champagne. Donc ça, ça montre aussi quelque chose. Et 6 caves qui n'ont jamais participé à la route du Champagne. Donc voilà, il y a des nouveautés dans tous les villages.
3: CAPSE a instauré également une nouveauté au niveau des prix cette année, comme l'explique son président.
4: À partir de cette édition 2026, pour rentrer dans les caves, il va falloir avoir un bracelet. Alors, il y aura soit le bracelet du pass à 45€ en ligne ou 50€ sur place, soit le bracelet accompagnant. On a pensé que dans le cadre d'une consommation responsable, parfois c'était intéressant de faire la route du Champagne à deux, en couple par exemple. Ou alors, aussi, on a pensé aux SAM qui ne boivent pas d'alcool. On a pensé aux gens qui boivent peu, qui ne veulent pas forcément prendre un pass complet. Et donc, pour cela, il y a le pass accompagnant à 15€. Et dans chacune des deux propositions, il y a un bracelet, comme celui-ci. Et avec ce bracelet, tout le monde pourra rentrer dans les caves. On fait vraiment la promotion du travail des vignerons, la promotion de ce qu'on met en place pendant 18 mois. Et pour nous, il n'y a qu'une seule façon de faire la route du Champagne, c'est le pass dégustation avec une présentation des 22 domaines qui ouvrent, avec une présentation de notre organisation et les 22 coupons qui donnent droit à une dégustation.
3: Une hausse des tarifs qui est parfois incomprise par le grand public.
4: Je peux vous proposer plusieurs réflexions. La première, à 22 caves, à 22 dégustations, à 45€, ça fait une moyenne de 2€ quelque chose la flûte. Trouvez-moi un endroit où vous pouvez acheter une flûte de champagne pour 2€. Ça, c'est la première réflexion que je vous invite à mener. La deuxième, pour ce qui est du pass à 15€, ça fait 7,50€ par jour, puisque la fête dure 2 jours. Je vous invite à réfléchir à l'endroit où vous pouvez aller pour 7,50€ par jour. J'ai souvent dit cette année à des gens qui me posaient des questions, imaginez que vous allez à Nigloland. La grand-mère va à Nigloland, elle emmène ses petits-enfants, elle ne monte pas dans les manèges, mais elle ne rentre pas gratuitement dans le parc, il faut qu'elle paye quand même. Et on a mené cette réflexion déjà parce que le travail que font les vignerons toute l'année, et notamment au moment de la route du Champagne, il mérite un peu plus que la gratuité. Et puis, pourquoi ça intervient à ce moment-là? Parce qu'on est confronté depuis la sortie du Covid et à une augmentation de prix de tous nos prestataires et également à une volonté ferme de l'association de monter en gamme dans ce qui est proposé aux visiteurs. Je pense notamment aux problématiques de sécurité, mais aussi aux problématiques, excusez-moi, c'est pas très glamour, mais tous les endroits où il y a des toilettes, par exemple, on a banni les toilettes de chantier. Aujourd'hui, il y a des blocs, il y a des toilettes sèches. Voilà, c'est un sujet, excusez-moi, qui est pas très glamour, mais qui est très parlant, parce que moi, j'ai les chiffres en tête et je sais que voilà, il y a un moment où ça tient plus. Voilà, il y a aussi un sujet sur la sécurité. Les prix de la sécurité civile et Croix-Rouge ont fortement augmenté. Il y a un sujet comme la gendarmerie, où avant la gendarmerie venait gratuitement. Depuis quelques années, la gendarmerie fait une convention et ça nous coûte de faire venir des gendarmes sur la route du Champagne. Vous voyez, il y a tout un tas de sujets comme ça qui nous font dire que si on veut que la route du Champagne continue, il faut qu'on assure son modèle, qu'on assure son modèle financier et en même temps qu'on continue d'investir pour que les gens soient bien accueillis et fassent une belle fête.
3: Le pass de la route du Champagne est déjà acheté un peu partout dans le monde.
4: On est ravis quand on voit qu'il y a des gens des États-Unis ou du Japon qui vont venir dans nos petits villages de la Côte des Barres. Mais moi, je ne veux pas laisser de côté... Enfin, à aucun moment je veux laisser de côté les gens du département. Je suis un peu naïf, mais moi je suis militant et bénévole et je veux croire que les Aubois qui viennent à la route du Champagne, je veux croire qu'ils adhèrent à un projet associatif, à une fête qui est construite, organisée par des bénévoles qui donnent de leur temps pour faire rayonner le département de l'Aube et la Champagne au travers de cette fête. Voilà, ce à quoi je veux croire. Des fois, on me dit t'es naïf, les gens veulent juste pas payer, mais j'y crois pas ça.
3: Si vous ne possédez pas le pass à 45€ ou le bracelet à 15€, il est tout de même possible de profiter de la route du Champagne, comme l'explique son président.
4: Oui, on peut se promener dans les villages. On peut se promener dans les villages, on peut accéder aux caves après 18h, au moment où notre organisation elle se retire pour laisser place, laisser les vignerons continuer par des soirées ou des DJ ou je ne sais quoi encore. Mais de 10h à 18h, pour rentrer dans les caves, il faut avoir un bracelet.
3: Comme chaque année, les viticulteurs fourmillent d'idées pour proposer des animations originales dans leur domaine.
4: En tête, Blandine Mocard à Argentolle, un village de 35 habitants dans la Haute-Marne, où elle va faire elle-même des masterclass. Vous avez vu, il y a des stars de la sommellerie ou des œnologues de renom comme Geoffrey Orban qui vont être dans d'autres caves et il ne faut pas les louper évidemment, mais Blandine, qui est une jeune vigneronne, elle s'est formée pour faire ce genre de masterclass et elle propose des thématiques sur le pinot noir, sur le dosage, des choses un petit peu qui ne sont pas forcément courantes et ça donne bien envie d'aller voir quoi.
3: Le fait de vendre les passes sur WeEven permet à Capsé d'avoir plus d'informations sur les visiteurs.
4: Et du coup, on sait précisément d'où viennent les gens, mais on ne savait pas. On sait précisément d'où viennent les gens, s'ils sont déjà venus et quel âge ils ont aussi. On sait encore plein d'autres choses. Et donc, on s'aperçoit qu'il y a un tiers de gens qui ont entre 20 et 35, un tiers qui ont entre 35 et 50 et un tiers qui ont plus de 50. Et ça veut dire que sur la route du Champagne, parmi les 22 caves, on peut avoir des propositions. Je leur ai dit, aux vignerons, ils peuvent mettre en place des propositions pour différentes personnes. Et ils peuvent s'animer comme ils ont envie de s'animer, comme ils seront à l'aise de s'animer. Il n'y aura pas des DJ partout, c'est un peu ce que je veux dire. On peut aussi visiter des caves et on peut bien sûr faire la fête parce que c'est important de faire la fête, mais il y a plein de choses à faire sur la route de Champagne et à découvrir.
3: Le week-end dernier, 4500 passes étaient déjà vendus pour l'événement.
4: On a 9000 à vendre. Il y a 1800 Français qui ont acheté en passe sur ces 4500, dont moitié hors département. Okay. 900 hors département, 900 départements au Haute-Marne. Et puis après, sur les 2500, un peu plus étrangers, il y a beaucoup de Belges et de Hollandais, mais également tous les pays limitrophes à la France. Il y a des Japonais, il y a des Américains, des Canadiens. L'année dernière, il y avait les 5 continents, il y avait 50 pays. Évidemment, il y a la Côte des Barres, mais il y a surtout le Champagne. Le Champagne, ça fait venir des gens. Grâce à WeEvent, on sait que l'année dernière, il y avait 40% de gens qui n'avaient jamais mis un pied dans la Côte des Barres. Donc c'est génial.
3: Adeline Basse, viticultrice à Rizaucourt, en Haute-Marne, et coprésidente de l'association Capsé sur la route du Champagne 2026, ouvrira ses portes ce week-end. Elle présente le programme.
5: Déjà donc la dernière édition qui est passée en Haute-Marne, ça remonte à 2016, il y a 10 ans exactement. Et cette année, on est un peu plus de caves sur le département de la Haute-Marne et 3 villages sont concernés. Alors dans notre cave, donc visite libre ou commentée de notre exploitation, une structure gonflable pour les enfants, des petits coins cosy pour s'installer avec une belle vue sur le vignoble, une exposition de vieilles voitures, une borne à selfie pour se prendre en photo et garder un joyeux souvenir de cette belle journée, de ce beau week-end, et puis bien sûr la dégustation de nos cuvées.
3: Même s'il y a une frontière entre l'Aube et la Haute-Marne, cela reste le même territoire pour le Champagne.
5: On est d'accord, on fait tous partie de la Côte des Barres, de Bar-sur-Aube à Colombey-les-Églises. Quand on gravite dans nos petits villages, voilà, on est tous pareils. C'est ce que je dis, même terroir, mais après c'est la main de l'homme qui intervient et c'est pour ça qu'on a autant de cuvées différentes.
3: La viticultrice est fière de participer à cette nouvelle édition sur son territoire.
5: Très belle route du champagne parce qu'on voit un bel élan avec 22 caves participants. Donc ça fait plaisir de voir que cet événement fédère autant de viticulteurs. Comme je l'ai dit tout à l'heure, on a mené un peu plus d'un an de réunion. On arrive à un beau projet collectif, des belles animations, une grande diversité, des champagnes complètement différents d'une cave à l'autre. Donc je pense que ça va être un très très bel événement. Alors dans notre association pour la route 2026, en fait il faut savoir qu'il y a des choses qui sont mutualisées et donc du coup on a constitué un bureau. Cette année, vu qu'il y avait quand même les deux départements et 10 communes, donc réparties sur 3 communautés de communes, on voulait des représentants de tout le monde, de chaque partie en fait, pour qu'il n'y ait pas de différence et que toutes les instances soient mises au courant de toutes les avancées de la route du Champagne.
3: Adeline Basse revient sur les spécificités des vignes en Haute-Marne.
5: 90 hectares de vignes AOC Champagne sur le département de la Haute-Marne, à peu près 45 et 45 entre Rizecourt et Argentolles. La petite spécificité, quand vous traversez le village d'Argentolles, vous dites « c'est pas possible, il n'y a pas de vignes, on m'a raconté des bêtises ». Si, si, il y a des vignes à Argentolles, mais en fait on ne les voit pas depuis le village. En fait, elles sont cachées de l'autre côté de la colline, sur l'autre versant. Voilà. Et sinon, il faut venir voir la vue. À Rizecourt, on a une très belle vue avec le côté de vigne qui est juste derrière l'église et derrière le village. Donc, c'est très joli.
3: Cette association des caves aux Boises et aux Marnaises pour la route du Champagne pourrait créer des liens pour l'avenir du territoire.
5: On fera le bilan après. Et effectivement, se retrouver après, tirer un bilan de cette édition 2026. Et comme vous dites, ouvrir une hypothèse, pourquoi pas, d'un événement entre nous après. À voir, affaire à suivre. La Champagne, quand elle a été inscrite au patrimoine mondial de l'UNESCO, effectivement, c'est une belle reconnaissance. Donc déjà, comme on le dit, à travers tous les paysages, quand vous voyez des paysages comme celui-là, voilà, c'est très vallonné, les paysages de vignes, mais les hauts champs. En ce moment, vous avez les tournesols qui sont en fleurs, voilà, le jaune qui ressort. Les caves, parce qu'on a, comme on parlait tout à l'heure, ici, on a eu l'influence de Bernard de Clairvaux dans le secteur, donc on a des très belles caves voûtées, des très belles caves à visiter. Donc oui, c'est une belle reconnaissance et aujourd'hui on est fiers et d'accueillir là sur la route du Champagne pour parler de l'UNESCO et tout ce qui a été fait, c'est une très belle chose.
3: Vous pouvez retrouver toutes les informations et réserver votre passe ou votre bracelet sur routeduchampagne.com. On vous souhaite une très belle route du Champagne.
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2: Bonjour à toutes et tous, c'est bien avec la canicule qui est de retour. Pour ceux qui le veulent, rendez-vous au lac de la Forêt d'Orient. Et bien là, vous pouvez y aller avec deux trajets aller-retour par jour. On vous rappelle une première navette pour un départ dédié aux familles. C'est à partir de 10h. C'est à 10h d'ailleurs. Retour à 18h. La deuxième, c'est pour les adolescents à partir de 16 ans et les adultes. Départ à 11h30 avec un retour à 19h30. Les moins de 16 ans doivent être accompagnés. On vous rappelle que pour cette semaine jusqu'au donc, samedi 1er août, l'arrêt, ce sera à la TCAT Billotte, rue Étienne Pédon, sens en direction de Fouchy-Courcelles. Et puis c'est au tarif de 2 euros aller-retour, à régler donc directement en espèces auprès du chauffeur. Et pour plus de simplicité, pensez à votre passe Troyen pour identifier votre départ. Un petit tour du côté des rendez-vous, et bien on reste aussi au frais. On va faire un petit tour du côté de l'ancienne piscine de Sainte-Savine. En effet, ce mercredi 29 juillet, 17h30, raconte-moi une histoire, un moment de lecture et d'évasion pour les petits accompagnés d'un adulte. C'est l'association Aux Adelphes qui propose ça pour les 2 à 5 ans. Et bien là-bas, et bien vous trouverez un petit point d'eau pour vous rafraîchir. Également ce jeudi 30 juillet, et bien un atelier savon. Donc, ce sera sur le site de l'ancienne piscine de Sainte-Savine. Les places sont limitées. C'est avec la Maison de la Science Hubert Curien de 17h30 à 18h30. C'est à partir de 3 ans. Les réservations se font au 03 25 71 39 50. On continue avec les vacances au musée, des visites ateliers à la découverte des oiseaux. Il y en aura une ce jeudi 30 juillet à 10h30 pour découvrir ce qu'est. On continue avec les vacances au musée, des visites ateliers à la découverte des oiseaux. Il y en aura une ce jeudi 30 juillet.

0: guidé tout public dimanche 2 août à 10h30, le musée d'art moderne, par un guide conférencier. Donc bien sûr au musée d'art moderne, au tarif de 4€ par personne en sus du billet d'entrée. C'est gratuit pour les moins de 26 ans. Les réservations 03 25 76 26 80. Allons faire un petit tour dans le Bayou Champenois avec une excursion ce jeudi 30 juillet. C'est à partir de 6 ans. C'est l'occasion donc de rencontrer, d'aller naviguer au cœur de la forêt inondée. Voilà, quelques semaines par an, la forêt d'Orient se retrouve en partie submergée, là, même si le niveau de l'eau a quand même pas mal baissé. Vous pourrez slalomer en canoë-kayak entre saule et chêne centenaire et croiserez, si c'est possible, et bien certains habitants, tels que des cygnes ou leurs petits. Et c'est donc à réserver sur maximilien-guide.fr. On continue avec les abeilles dans les étoiles. C'est un atelier qui est proposé au Rucher Créatif ce jeudi 30 juillet de 18h à 19h. Partir à la découverte du ciel nocturne avec Benoît lors d'un atelier convivial mêlant astronomie et numérique. Ça apprendra à reconnaître les principales constellations, à vous repérer dans les étoiles et à mieux comprendre les merveilles qui nous entourent une fois la nuit tombée. C'est donc au Rucher Créatif et vous pouvez réserver sur eloasso.com. Et on reste au Rucher Créatif avec de 9h à 11h ce jeudi, eh bien, un atelier sobriété numérique qui change les petits gestes du quotidien. Streaming, réseaux sociaux, stockage de photos, mails, smartphones, objets connectés. Eh bien, le numérique nous accompagne aujourd'hui au quotidien, mais derrière tous ces usages se cachent aussi des impacts environnementaux souvent méconnus. C'est l'occasion d'en faire et d'en prendre connaissance. Donc avec Benoît, le conseiller numérique. Vous pouvez réserver vos places sur eloasso.com. Et on vous annonce également qu'il y a l'annulation du spectacle équestre Iselda, les quatre voies du destin, pour cause de canicule, donc ce mercredi et ce jeudi 30 juillet, un événement du théâtre équestre de Champagne. On vous souhaite une très belle journée, une très bonne soirée sur Thème Radio.
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1: Bonjour, bonjour à tous. C'est le prix de Pigalle et les 2875 mètres de la piste corde à gauche à l'hippodrome d'Enghien qui sera le théâtre du Quintet Plus de ce mercredi 29 juillet 2026. Il réunira 16 concurrents âgés de 7 ans en n'ayant pas gagné 275 000 euros. Départ prévu 19h. En tête de notre sélection, le 4, Gemmab, au top de sa forme et donne toujours le meilleur d'elle-même dans un parcours, elle peut l'emporter. Suivi du 11, Ipalio, confié à Benjamin Rochard pour l'occasion. Le 13, Jolivert du Gers, aux origines flatteuses, sa place est sur le podium. Le 9, Zizou des temps sages, il peut prendre une place dans la bonne combinaison. Et enfin le 14, Il vient du Lude, préparé tout spécialement pour cette épreuve, il complétera notre sélection. Une sélection que vous pouvez retrouver sur ma chaîne YouTube Top Kazak, les pronostics qui piquent avec mes dernières minutes. Donc notre choix aujourd'hui, premier le 4, Gemmab. Second le 11, Ipalio. Troisième le 13, Jolivert du Gers. Quatrième le 9, Zizou des temps. Cinquième le 14, Il vient du Lude. Le second choix le 16, le 15 et le 6. Et à vous la fortune.
2: Gemmab.
3: Pour moi, ce sera Zizou des temps. Faisons un petit tour du côté de votre grille des programmes. Eh bien, nous commencerons à 13h. Avec vos infos locales, 14h, rediffusion de Walkman, votre émission dominicale avec Pascal, et on finira à 19h avec vos infos locales. Voilà pour cette belle journée, n'hésitez pas à vous protéger de la chaleur parce qu'il fera 37 ressenti 40 avec un indice UV de 8, donc n'hésitez pas à adopter les bonnes manières de faire, donc n'hésitez pas à vous hydrater très régulièrement, à passer un bon temps de la journée dans un endroit frais et climatisé si possible, et à vous surtout vous protéger de la chaleur, évitez de rester dehors en plein cagnard. Bien, toute l'équipe de Thème Radio vous souhaite une très agréable journée, on se dit à demain.
2: Et surtout, buvez et restez à l'ombre ou au frais. Bonne journée.

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1: Bonsoir à tous, nous sommes le samedi 14 mars 2020 et c'est officiel. Dès ce soir, minuit, toutes les discothèques devront fermer leurs portes jusqu'à nouvel ordre. En un mot comme en mille, la fête est finie.
2: Oh, on se réveille de la sieste ?
3: Oui, ben c'est bon, j'arrive.
2: Le sou.
3: Mais peut-être comme ça toute la soirée, ta soeur.
2: Attends, mais laisse tromper. Toi qu'elle nous ramène, moi ça me va. Hein.
3: Écoute, j'ai passé une journée pourrie. Je suis pas sortie depuis une semaine, donc.
2: Allez, vas-y, lève-toi. On y va.
3: Tu dis la fois, tu dégages.
4: Très bonne soirée. Bonsoir.
3: Bonsoir.
4: Vous êtes combien ?
3: Trois. Oh là là, c'est pas vrai, Sarah ! J'arrive.
4: Bonjour mademoiselle. Ça va, tout va bien ? Mm-hmm. Vous avez votre carte d'identité sur vous ?
3: Je sais. Mais ça va, monsieur, elle est avec nous, c'est ma petite
4: soeur. On se calme, c'est une grosse soirée. Il faut voir sa carte, là où elle l'a pas. En attendant, vous mettez sur le côté, s'il vous plaît.
3: Putain.
2: Sarah, sérieux,
3: on va dans la voiture.
4: Bonsoir, messieurs. Vous êtes accompagné ?
5: Non.
4: Je suis désolé, ça va pas être possible. Une soirée spéciale ce soir.
5: Ok. Soirée.

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ça n'empêchera jamais l'envie de se retrouver. C'est-à-dire qu'on a tout sur soi, on a accès à tout. On a la télévision, on a le Walkman, juste dans cet objet qu'on appelle smartphone. Mais on a toujours cette envie de se retrouver dans les clubs, dans les boîtes.

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1: Il est 13h.
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3: Bonjour à toutes et tous, bienvenue dans l'info du jour. Après le succès de la première édition, l'association Les Vitrines de Troyes donne rendez-vous au public le samedi 29 août de 10h à 18h pour la deuxième édition des Tricatiales, une journée festive qui vous fera voyager petits et grands, voilà donc plusieurs siècles en arrière, à l'époque du Moyen-Âge. La place du Préau, la rue Urbain 4, exceptionnellement piétonnisée, ainsi que la place Saint-Urbain accueilleront un riche programme d'animation, d'ateliers et de découvertes tout au long de la journée. Pour nous en parler, nous sommes avec Alexandre Mélin, président des Vitrines de Troyes, Aurélien Pluhaut, responsable communication événementielle, et Clara en alternance. Bonjour à tous les trois.
4: Bonjour, bonjour Barbara.
3: Alors, gros engouement rencontré l'année dernière pour cette première édition des Tricatiales. Comment est né cet événement ?
5: Eh ben un petit medley, on s'est fait ensemble avec l'équipe, justement à se dire il y a des animations qui sont récurrentes et des animations qui doivent être recréées, puisque Troyes, on était quand même le centre névralgique du commerce médiéval à l'époque, avec les Templiers qui accompagnaient les vendeurs, les marchands, et pourquoi pas refaire une animation comme ça à Troyes, puisqu'on a nos voisins provins qui le font du côté chevaleresque, et nous à Troyes, on a ce côté justement commerce, échange, troc, et je trouvais avec l'équipe, tous ensemble, que c'était vraiment une bonne idée de redémarrer cette animation, et l'équipe a vraiment bien bossé l'année dernière sur ce projet. Cette année, il y a eu un tel engouement par rapport à l'année dernière, de reconstruire quelque chose de superbe. Cette année, on va faire avec une édition un petit peu plus grande. Et on espère qu'à l'avenir, justement, cette animation sera un rendez-vous incontournable de la fin de l'été pour la ville de Troyes. Et justement, de faire briller notre ville et de parler de notre territoire, parce que c'est ça aussi, et de parler de nos commerçants. Et c'est redonner aussi les origines du commerce médiéval, qui maintenant est plus moderne.
3: Finalement, on plonge un petit peu dans les foires de champagne, en quelque sorte.
5: C'est ça, tout à fait, ouais. En fait, c'est retrouver notre histoire, et qui plus est, faire participer nos commerçants aujourd'hui dans cette animation est encore plus important, puisqu'on va même leur demander, s'ils le souhaitent, de revenir un petit peu, un pas en arrière, comme à l'époque, et s'ils veulent se costumer, il y aura une possibilité également.
3: Les visiteurs aussi peuvent venir costumer, hein.
5: Bien sûr.
3: Ça serait d'ailleurs
6: bien sûr, avec grand plaisir, essentiel. Justement. Avec grand plaisir, on les attend costumés et venir nous accompagner les Templiers dans cette déambulation en fin de journée.
3: Parce que là, vraiment, on va retrouver sur la place du Préau un village médiéval qui va être... on va pouvoir se plonger vraiment dans cette époque.
5: Oui, c'est ça, avec des origines, avec les arts des métiers, avec du savoir-faire. Et puis de se replonger un peu, voir comment nos ancêtres pouvaient vivre et pouvaient aborder la vie, puisque à l'époque, hein, il n'y avait pas de monde, il n'y avait pas tout ça, enfin, il n'y avait pas toutes les technologies qu'on a d'aujourd'hui, et il y a quand même un savoir-faire qui était quand même assez incroyable.
3: Il y aurait même une troupe de vikings.
5: Ouais, c'est ça.
6: C'est ça, une troupe de vikings qui vont montrer leur savoir-faire, notamment pour faire la cuisine, avec la fabrication de skyr. Enfin voilà, plein d'autres savoir-faire que les Templiers, puisque c'est pas forcément la même époque. Mais le but, c'est justement de faire découvrir toutes ces époques médiévales aux visiteurs.
3: On va pouvoir déguster alors des petits mets de l'époque.
6: Ouais, tester, faire la cuisine avec eux, montrer et voir comment c'est fait, et peut-être même leur produire chez soi par la suite, se déguiser, porter les armes de l'époque, les épées. Enfin voilà, il y a plein de choses qui attendent les petits comme les grands, puisqu'on sait qu'il y a aussi beaucoup de passionnés de l'univers médiéval qui peuvent être présents.
3: Il y aura du tir à l'arc médiéval également.
6: C'est ça, du tir à l'arc avec une troupe de fer champenoises qui vont tester à faire du tir à l'arc, de l'arbalète également. Donc pour les petits et pour les plus grands, forcément des plus grands arcs avec plus de puissance. Donc un bel atelier, notamment Place du Préau, toute la journée.
3: Et ça sera aussi l'occasion de manipuler des reproductions d'armes historiques.
6: C'est ça.
3: Là, ça fascine petits et grands.
6: Avoir une épée et un casque sur soi, je pense que ça fait rêver tout le monde, tous les petits.
5: Et puis même au stand de l'association, on aura même quelques petits articles, justement, si les plus jeunes veulent repartir avec. Voilà, de se projeter aussi en étant un chevalier, parce que quand on est petit, qu'on a toujours envie de faire, c'est d'être un chevalier, avoir une épée, un bouclier et de faire la guerre dans le jardin.
3: Quel a été le rôle un petit peu de chacun justement sur les préparatifs de cette deuxième édition ?
6: Et vraiment toute l'équipe a participé sur cette animation, à faire appel aussi aux troupes associatives du coin, puisqu'on sait qu'on a la chance de compter sur les Templiers de Pain avec Jean-Claude Lamotte qui est très présent dans l'univers médiéval ici dans l'Aube, et puis aussi également trouver des artisans présents sur place, rue Urbain 4. Vraiment tout le monde a participé. Clara qui est avec nous a cherché des artisans présents rue Urbain 4, des jeux en bois, voilà, toutes les animations qui peuvent toucher de près ou de loin à l'univers médiéval seront présents ce samedi 29 août.
3: Alors Clara, cette alternance, ça s'est bien passé justement au sein des vitrines de Troyes ?
4: Oui, parfaitement.
3: Ouais.
4: Ça a été très bien. Je suis arrivée donc à partir de la première édition. Donc vraiment, en fait, c'est une boucle qui se suit. En fait, on arrive au début des Tricatiales et on finit...
3: Vous avez vu un petit peu l'évolution justement pour cette deuxième édition ?
4: Oui. Ouais. Oui, vraiment, parce que la première édition était très centrée rue Urbain 4 avec Place Vernier. Et c'est vrai que là, du coup, on voit vraiment l'évolution et l'extension au fur et à mesure de la deuxième édition.
3: Donc, cette extension, elle se fait donc Place du Préau, rue Urbain 4, qu'est-ce qu'il va y avoir ?
6: Alors, rue Urbain 4, il va y avoir plus d'une vingtaine d'artisans qui viendront accompagner les commerçants qui déballeront aussi à cette occasion. Puisque je le rappelle, l'année dernière, c'était une des demandes de la rue Urbain 4 de piétonniser cette rue-là pour effectuer un déballage. Donc, voilà, il va y avoir une vingtaine d'artisans, accessoires, bijoux, aussi sur la thématique médiévale, bien évidemment, qui viendront dans cette rue à l'invitation des commerçants de la rue Urbain 4. Et à côté de ça, il y a également tous les commerçants du centre-ville qui sont bien évidemment invités à déballer devant leur commerce pour profiter de ce dernier week-end des vacances juste avant la rentrée.
3: Et Place Saint-Urbain, il y aura aussi d'autres animations cette fois-ci, des ateliers, c'est ça ?
6: Effectivement, Place Saint-Urbain, cette année, le choix a été fait de concentrer sur plus d'ateliers, donc avec notamment l'association L'Outil en Main, qui viendront faire découvrir leur savoir-faire. Et également la Petite Académie, une nouvelle commerçante troyenne rue de Turenne qui viendra proposer des ateliers de fabrication de blasons en argile ainsi que de la lettrine gothique aux enfants toute la journée, accompagnée de jeux en bois aussi également présents toute la journée sur la place Urbain 4.
3: Donc un bel événement. Combien de commerçants participent ? Tous ceux qui veulent ?
5: Tous les commerçants adhérents de l'association, bien sûr. Et puis on sait de toute façon, il y a toujours aussi des commerçants qui peuvent aussi surfer sur la vague se rapprocher ensuite de l'association lorsqu'on fait des animations. Puisque aujourd'hui, on peut quand même dire, quand on fait une animation et un déballage comme les derniers qui ont été effectués, ça a été vraiment un réel succès. Et les animations, ça amène du monde. Et plus il y a de monde, plus les commerçants sont contents. Et aujourd'hui, c'est ce qu'on recherche justement avec la période actuelle et la conjoncture. On voit le week-end dernier, il y a eu une animation centre-ville avec un déballage des commerçants et une soirée organisée par la ville avec un déballage tout autour du marché également. On voit quand tout le monde se mutualise, il y a une belle synergie et justement il y a du monde en ville. Et ensuite, pour l'animation aussi des Tricatiales, il faut en retenir, on aura aussi deux conférencières qui parleront justement de l'histoire aussi de Troyes, enfin voilà, et elles sont quand même assez connues. C'est Sylvie Coulonval-Lamotte, qui était à l'office de tourisme, et également Martine de Messmaker, qui est une encyclopédie vivante de la ville de Troyes, justement, qui connaît incroyablement bien notre territoire et qui nous parleront justement de l'histoire. Autour de 4 mini-conférences qui seront à divers pôles de la ville. Donc ça va être chouette. Et c'est aussi, voilà, nos Troyens qui veulent s'intéresser à notre histoire, ce sera le moment d'écouter Parce que c'est toujours passionnant.
3: Ça, on peut les retrouver où le programme ?
6: Tout le programme est à retrouver sur nos réseaux sociaux prochainement, comme d'habitude.
5: Et nous aurons Marie Depert aussi,
3: oui, aussi.
5: À la cathédrale,
6: ouais.
5: Qui chantera avec sa voix incroyable. Donc voilà, il y aura aussi des déambulations au centre-ville. Et on espère même qu'on aura un cavalier justement dans les rues de Troyes avec toute une déambulation de templiers. Et, de personnes en costume d'histoire d'époque.
3: Donc là, oui, voilà, vraiment tout le centre-ville va être animé. Hein. Il n'y aura seulement les trois points dont on a parlé.
6: Non,
3: ça va vraiment être un petit peu
6: partout.
3: On peut
6: même retenir la rue Saussier qui va également dynamiser sa rue en se déguisant et en invitant, en faisant d'autres animations également. Et puis, devant l'Imaginarium du costume, une boutique du costume qui propose des costumes de l'époque, également une animation Place Olifred. Organisé par les commerçants.
3: Donc beaucoup de choses à découvrir durant cette journée. Est-ce qu'après il y a d'autres choses qui se profitent? On peut peut-être aussi dire que ça va se finir avec un marché nocturne organisé par les villes.
6: Exactement, autour des Halles.
5: Également autour des Halles. Ça va être encore, je pense, une belle journée. Si la météo est normalement, devrait pas y avoir de soucis avec assez clémente, je veux dire, on va forcément avoir de la fréquentation au centre-ville. Et puis, il faut que cette animation-là, elle devienne un incontournable dans le calendrier local. On peut donner pour exemple Seine-Savine qui arrive à bloquer tout un centre-ville pendant un week-end. Et ben, c'est vrai que nous, le souhait des vitrines, un jour, c'est de bloquer un peu une partie du centre-ville, justement, pour que ce soit une animation avec des grandes déambulations. Il faut qu'on arrive à retrouver justement toutes ces animations, comme il y avait la fête des fous à l'époque où il y avait un monde incroyable. Voilà, c'est de faire des animations et de faire briller notre ville, et justement si on se donne les moyens, on peut arriver à faire briller notre ville encore plus fort.
3: En tout cas, on vous le souhaite. D'autres projets pour la rentrée?
6: Oui, on n'arrête pas. Au mois de septembre, on recommence avec notre soirée de rentrée annuelle proposée aux commerçants adhérents de l'association, et cette année on se délocalise un petit peu de notre lieu habituel pour aller à la CCI, puisqu'on va proposer une exposition photo sur les commerçants, de portraits de commerçants qui s'appellera donc Derrière les vitrines. C'est 27 portraits de commerçants qui ont été réalisés avec une petite touche d'humour très colorée, qui sera proposée pendant un mois à la CCI en libre visite. Et puis elle se retrouvera le 10 octobre, samedi 10 octobre, lors de la GNCP, la Journée Nationale de Commerce de Proximité, forum de l'Hôtel de Ville, pour que tous les passants puissent assister à cette belle exposition photo qui est quand même là pour interpeller les clients du centre-ville, pour leur dire ne pas oublier leurs commerçants de proximité, et que encore plus aujourd'hui, c'est important de consommer chez eux.
5: Et peut-être même par la suite faire une campagne avec les photos à divers endroits de la ville, peut-être. Ça peut être une idée à développer justement, et de mettre en valeur nos commerçants locaux.
3: Donc on vous le rappelle, eh bien rendez-vous le samedi 29 août pour ce bel événement. Ça sera la deuxième édition des Tricatiales, de 10h à 18h dans le centre-ville. Et puis ça sera suivi d'un marché nocturne. Donc c'est vraiment l'occasion de passer un bon moment sur Troyes et de plonger dans le monde médiéval. Merci à tous les trois, très bonne journée.
6: Merci.
5: Merci Barbara.
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2: Il est 14h.
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4: Bonjour à toutes et bonjour à tous, c'est Pascal en votre compagnie jusqu'à midi pour Walkman.

Et pour commencer cette émission, on le fera avec Mamie Blue, ou on peut avoir une Mamie Yoko, ou une Tata Yo-Yo, pourquoi pas, et l'oncle John. Enfin, tout ça, c'est la famille. La suite avec Nicoletta et Rose Lawrence.

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0: C'était Johnny Hallyday avec Comme une femme. On peut être une femme, mais où sont les femmes? Pourtant, femme, je vous aime. Et il paraît que la femme est l'avenir de l'homme. La suite avec Michel Sardou et Patrick Juvet.
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On a débuté notre page étrangère avec les Beatles, Penny Lane. On aura également Umberto Tozzi, ABBA, The Machine et Break Machine. Tout de suite, Ti Amo et Give Me, Give Me, Give Me.

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0: On vient d'écouter Dick Rivers avec Faire un pont, un petit pont de bois, parce que tu n'es pas du même côté de la rivière. Et quand on sera de l'autre côté, on ira dans la cabane du pêcheur. Ce sera un auto-refuge et ça deviendra peut-être la maison du bonheur. La suite avec Yves Duteil et Johnny Hallyday.
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On vient d'écouter Dalida avec Laissez-moi danser. Danser maintenant. Allons danser. Danser encore. Jusqu'à la dernière danse. La suite avec Dev et Michel Sardou.

Et début de soirée, la vie, la nuit, même les nuits de pleine lune, ça peut devenir une nuit magique. Alors retiens la nuit, cette nuit sauvage, car j'aimerais passer une nuit sur ton épaule. La suite avec Eddie Mitchell et Catherine Lara.

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2: Il est 19h.
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3: Bonjour à toutes et tous. Le premier week-end d'août, samedi 1er et dimanche 2 août, le territoire discret de la rive droite de l'Aube sortira de l'ombre et présentera au public 22 vignerons répartis sur 10 villages de l'Aube et de la Haute-Marne à l'occasion de la route du Champagne. À l'écart des grandes maisons et des circuits touristiques traditionnels, l'événement mettra en lumière un secteur plus confidentiel, porté par des vignerons indépendants et attachés à une identité profondément terrienne. Une autre facette de la Champagne, plus intime et plus authentique, se dévoile alors aux visiteurs. Étienne Bertrand, président de CAPC qui porte la route du Champagne, présente cette nouvelle édition après les 30 ans fêtés au Rissé l'an dernier.
4: Pour moi et pour mon équipe, on est tout neuf parce qu'on s'est dit qu'on ferait le tour de tous les secteurs. Donc là, on arrive tout neuf dans ce secteur. On est enthousiaste d'y mêler les villages de Haute-Marne. Pour nous, c'est quelque chose d'étonnant. Et puis, la surprise, c'est les 22 caves. Depuis 2015, on n'a jamais eu plus de 20 caves à la route du Champagne. Donc ça, ça montre aussi quelque chose. Et 6 caves qui n'ont jamais participé à la route du Champagne. Donc voilà, il y a des nouveautés dans tous les villages.
3: CAPC a instauré également une nouveauté au niveau des prix cette année, comme l'explique son président.
4: À partir de cette édition 2026, pour rentrer dans les caves, il va falloir avoir un bracelet. Alors, il y aura soit le bracelet du pass à 45€ en ligne ou 50€ sur place, soit le bracelet accompagnant. On a pensé que dans le cadre d'une consommation responsable, parfois c'était intéressant de faire la route du Champagne à deux, en couple par exemple. Ou alors, aussi, on a pensé aux SAM qui ne boivent pas d'alcool. On a pensé aux gens qui boivent peu, qui ne veulent pas forcément prendre un pass complet. Et donc, pour cela, il y a le pass accompagnant à 15€. Et dans chacune des deux propositions, il y a un bracelet, comme celui-ci. Et avec ce bracelet, tout le monde pourra rentrer dans les caves. On fait vraiment la promotion du travail des vignerons, la promotion de ce qu'on met en place pendant 18 mois. Et pour nous, il n'y a qu'une seule façon de faire la route du Champagne, c'est le pass dégustation avec une présentation des 22 domaines qui ouvrent, avec une présentation de notre organisation et les 22 coupons qui donnent droit à une dégustation.
3: Une hausse des tarifs qui est parfois incomprise par le grand public.
4: Je peux vous proposer plusieurs réflexions. La première, à 22 caves, à 22 dégustations, à 45€, ça fait une moyenne de 2€ quelque chose la flûte. Trouvez-moi un endroit où vous pouvez acheter une flûte de champagne pour 2€. Ça, c'est la première réflexion que je vous invite à mener. La deuxième, pour ce qui est du pass à 15€, ça fait 7,50€ par jour, puisque la fête dure 2 jours. Je vous invite à réfléchir à l'endroit où vous pouvez aller pour 7,50€ par jour. J'ai souvent dit cette année à des gens qui me posaient des questions, imaginez que vous allez à Nigloland. La grand-mère va à Nigloland, elle emmène ses petits-enfants, elle ne monte pas dans les manèges, mais elle ne rentre pas gratuitement dans le parc, il faut qu'elle paye quand même. Et on a mené cette réflexion déjà parce que le travail que font les vignerons toute l'année, et notamment au moment de la route du Champagne, il mérite un peu plus que la gratuité. Et puis, pourquoi ça intervient à ce moment-là? Parce qu'on est confronté depuis la sortie du Covid et à une augmentation de prix de tous nos prestataires et également à une volonté ferme de l'association de monter en gamme dans ce qui est proposé aux visiteurs. Je pense notamment aux problématiques de sécurité, mais aussi aux problématiques, excusez-moi, c'est pas très glamour, mais tous les endroits où il y a des toilettes, par exemple, on a banni les toilettes de chantier. Aujourd'hui, il y a des blocs, il y a des toilettes sèches. Voilà, c'est un sujet, excusez-moi, qui est pas très glamour, mais qui est très parlant, parce que moi, j'ai les chiffres en tête et je sais que voilà, il y a un moment où ça tient plus. Voilà, il y a aussi un sujet sur la sécurité. Les prix de la sécurité civile et Croix-Rouge ont fortement augmenté. Il y a un sujet comme la gendarmerie, où avant la gendarmerie venait gratuitement. Depuis quelques années, la gendarmerie fait une convention et ça nous coûte de faire venir des gendarmes sur la route du Champagne. Vous voyez, il y a tout un tas de sujets comme ça qui nous font dire que si on veut que la route du champagne continue, il faut qu'on assure son modèle, qu'on assure son modèle financier et en même temps qu'on continue d'investir pour que les gens soient bien accueillis et fassent une belle fête.
3: Le pass de la route du champagne est déjà acheté un peu partout dans le monde.
4: On est ravis quand on voit qu'il y a des gens des États-Unis ou du Japon qui vont venir dans nos petits villages de la Côte des Barres. Mais moi, je ne veux pas laisser de côté... Enfin, à aucun moment je veux laisser de côté les gens du département. Je suis un peu naïf, mais moi je suis militant et bénévole et je veux croire que les Aubois qui viennent à la route du Champagne, je veux croire qu'ils adhèrent à un projet associatif, à une fête qui est construite, organisée par des bénévoles qui donnent de leur temps pour faire rayonner le département de l'Aube et la Champagne au travers de cette fête. Voilà, ce à quoi je crois. Des fois, on me dit t'es naïf, les gens veulent juste pas payer, mais j'y crois pas ça.
3: Si vous ne possédez pas le pass à 45€ ou le bracelet à 15€, il est tout de même possible de profiter de la route du Champagne, comme l'explique son président.
4: Oui, on peut se promener dans les villages. On peut accéder au cap après 18h, au moment où notre organisation elle se retire pour laisser place, laisser les vignerons continuer par des soirées ou des DJ ou je ne sais pas encore. Mais de 10h à 18h, pour rentrer dans les caves, il faut avoir un bracelet.
3: Comme chaque année, les viticulteurs fourmillent d'idées pour proposer des animations originales dans leur domaine.
4: En tête, Blandine Mocard à Argentolle, un village de 35 habitants dans la Haute-Marne, où elle va faire elle-même des masterclass. Vous avez vu, il y a des stars de la sommellerie ou des œnologues de renom comme Geoffrey Orban qui vont être dans d'autres caves et il ne faut pas les louper évidemment, mais Blandine, qui est une jeune vigneronne, elle s'est formée pour faire ce genre de masterclass et elle propose des thématiques sur le pinot noir, sur le dosage, des choses un petit peu qui ne sont pas forcément courantes et ça donne bien envie d'aller voir quoi.
3: Le fait de vendre les passes sur WeezEven permet à Capsé d'avoir plus d'informations sur les visiteurs.
4: Et du coup, on sait précisément d'où viennent les gens, mais on ne savait pas. On sait précisément d'où viennent les gens, s'ils sont déjà venus et quel âge ils ont aussi. On sait encore plein d'autres choses. Et donc, on s'aperçoit qu'il y a un tiers de gens qui ont entre 20 et 35, un tiers qui ont entre 35 et 50 et un tiers qui ont plus de 50. Et ça veut dire que sur la route du Champagne, parmi les 22 caves, on peut avoir des propositions. Je leur ai dit aux vignerons, ils peuvent mettre en place des propositions pour différentes personnes. Et ils peuvent s'animer comme ils ont envie de s'animer, comme ils seront à l'aise de s'animer. Il n'y aura pas des DJ partout, c'est un peu ce que je veux dire. On peut aussi visiter des caves et on peut bien sûr faire la fête parce que c'est important de faire la fête, mais il y a plein de choses à faire sur la route de Champagne et à découvrir.
3: Le week-end dernier, 4500 passes étaient déjà vendus pour l'événement.
4: On a 9000 à vendre. Il y a 1800 Français qui ont acheté en passe sur ces 4500, dont moitié hors département. Okay. 900 hors département, 900 département au Haut-de-Marne. Et puis après, sur les 2500, un peu plus étrangers, il y a beaucoup de Belges et de Hollandais, mais également tous les pays limitrophes à la France. Et puis il y a des Japonais, il y a des Américains, des Canadiens. L'année dernière, il y avait les 5 continents, il y avait 50 pays. Évidemment, il y a la Côte des Barres, mais il y a surtout le Champagne. Le Champagne, ça fait venir des gens. Grâce à WeezEven, on sait que l'année dernière, il y avait 40% de gens qui n'avaient jamais mis un pied dans la Côte des Barres. Donc c'est génial.
3: Adeline Bass, viticultrice à Rizaucourt, en Haute-Marne, et coprésidente de l'association Capsé sur la route du Champagne 2026, ouvrira ses portes ce week-end. Elle présente le programme.
5: Déjà donc la dernière édition qui est passée en Haute-Marne, ça remonte à 2016, il y a 10 ans exactement. Et cette année, on est un peu plus de caves sur le département de la Haute-Marne et 3 villages sont concernés. Alors dans notre cave, donc visite libre ou commentée de notre exploitation, une structure gonflable pour les enfants, des petits coins cosy pour s'installer avec une belle vue sur le vignoble, une exposition de vieilles voitures, une borne à selfie pour se prendre en photo et garder un joyeux souvenir de cette belle journée, de ce beau week-end, et puis bien sûr la dégustation de nos cuvées.
3: Même s'il y a une frontière entre l'Aube et la Haute-Marne, cela reste le même territoire pour le Champagne.
5: On est d'accord, on fait tous partie de la Côte des Barres, de Bar-sur-Aube à Colombey-les-Églises. Quand on gravite dans nos petits villages, voilà, on est tous pareils. C'est ce que je dis, même terroir, mais après c'est la main de l'homme qui intervient et c'est pour ça qu'on a autant de cuvées différentes.
3: La viticultrice est fière de participer à cette nouvelle édition sur son territoire.
5: Très belle route du champagne parce qu'on voit un bel élan avec 22 caves participants. Donc ça fait plaisir de voir que cet événement fédère autant de viticulteurs. Comme je l'ai dit tout à l'heure, on a mené un peu plus d'un an de réunion. On arrive à un beau projet collectif, des belles animations, une grande diversité, des champagnes complètement différents d'une cave à l'eau. Donc je pense que ça va être un très très bel événement. Alors en fait, dans notre association pour la route 2026, en fait, il faut savoir qu'il y a des choses qui sont mutualisées. Et donc du coup, on a constitué un bureau. Cette année, vu qu'il y avait quand même les deux départements et 10 communes, donc répartis sur 3 communautés de communes, on voulait des représentants de tout le monde, de chaque partie en fait, pour qu'il n'y ait pas de différence et que toutes les instances soient mises au courant de toutes les avancées de la route du Champagne.
3: Adeline Basse revient sur les spécificités des vignes en Haute-Marne.
5: 90 hectares de vignes AOC Champagne sur le département de la Haute-Marne, à peu près 45 et 45 entre Rizaucourt et Argentolles. La petite spécificité, quand vous traversez le village d'Argentolles, vous dites « c'est pas possible, il n'y a pas de vignes, on m'a raconté des bêtises ». Si, si, il y a des vignes à Argentolles, mais en fait on ne les voit pas depuis le village. En fait, elles sont cachées de l'autre côté de la colline, sur l'autre versant. Voilà. Et sinon, il faut venir voir la vue à Rizaucourt. On a une très belle vue avec le côté de vigne qui est juste derrière l'église et derrière le village. Donc, c'est très joli.
3: Cette association des caves aux Boises et aux Marnaises pour la route du Champagne pourrait créer des liens pour l'avenir du territoire.
5: On fera le bilan après. Et effectivement, se retrouver après, tirer un bilan de cette édition 2026. Et comme vous dites, ouvrir une hypothèse, pourquoi pas, d'un événement entre nous après. À voir, affaire à suivre. La Champagne, quand elle a été inscrite au patrimoine mondial de l'UNESCO, effectivement, c'est une belle reconnaissance. Donc déjà, comme on le dit, à travers tous les paysages, quand vous voyez des paysages comme celui-là, voilà, c'est très vallonné, les paysages de vignes, mais les hauts champs. En ce moment, vous avez les tournesols qui sont en fleurs, voilà, le jaune qui ressort. Les caves, parce qu'on a, comme on parlait tout à l'heure, ici, on a eu l'influence de Bernard de Clairvaux dans le secteur. Donc on a des très belles caves voûtées, des très belles caves à visiter. Donc oui, c'est une belle reconnaissance et aujourd'hui on est fiers et d'accueillir là sur la route du Champagne pour parler de l'UNESCO et tout ce qui a été fait, c'est une très belle chose. Oui.
3: Vous pouvez retrouver toutes les informations et réserver votre passe ou votre bracelet sur routeduchampagne.com. On vous souhaite une très belle route du Champagne.
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6: Allô? Ouais, c'est moi. Je t'ai envoyé une chanson. C'est une chanson que j'ai faite cette nuit parce que je sais que j'ai du mal à te dire les choses. Il y a toujours un décalage entre ce que je ressens et les mots qui sortent de ma bouche. Donc voilà, j'espère qu'elle te plaira.

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Quand j'étais jeune, je voulais être ingénieur dans les ponts puis dans les chaussées. Alors on m'avait mis à l'école. J'y suis resté jusqu'à 19 ans et demi. Parce que j'avais eu du mal à avoir mon certificat d'études, alors mes parents m'avaient poussé un peu. Ben, à l'école, on étudiait pas tous pour être ingénieur dans les ponts puis dans les chaussées. Non. Moi, j'étudiais ça parce que j'avais ça dans le sang, n'est-ce pas? Le génie, l'initiative. Ben, il y en a d'autres qui étudiaient l'anglais parce qu'ils voulaient aller en Angleterre. D'autres qui étudiaient l'algèbre parce qu'ils voulaient aller à Alger. Enfin, je ne sais pas si vous avez été dans les grandes écoles, mais c'est comme ça que ça se passe. Puis vous savez, quand on a fini ses études comme ingénieur dans les ponts et dans les chaussées, en sortant, on a une place tout de suite. Alors moi, en sortant, j'ai débuté chef cantonnier. Alors là, j'avais l'initiative. J'avais 3 cantonniers sur mon commandement. Je calculais, vous savez. Parce que vous savez, dans les routes, n'est-ce pas, tant de cailloux, tant de trous, tant de brouettes, les multiplications puis les divisions. Enfin, j'avais fait les études pour ça, c'était normal. Puis tout le monde me connaissait bien là-bas, même les gosses. De loin, ils me criaient « l'ingénieur, l'ingénieur ». Ils savaient bien que j'étais ingénieur. Après ça, le moment d'aller au régiment est venu, alors je me suis dit, en tant qu'ingénieur, ils vont me repérer. Alors, ça n'a pas manqué, ils m'ont mis dans le génie. Mais là, j'étais chez moi avec tous les ingénieurs. Ils m'appelaient l'ingénieur, d'ailleurs. Ils m'appelaient même l'homme lumière. Parce que j'avais été versé dans une section motocycliste comme éclaireur. Mais là, vous comprenez, j'éclairais avec ma moto. Vous savez, vous me suivez. Hein? Avec ma moto, je faisais de la lumière, j'avais l'initiative. Mais un jour, j'étais embarrassé parce que ma moteur était en panne. Parce que moi, j'ai fait les études dans les pompes et dans les chaussées, mais dans le moteur, non. Mais quand même, j'ai pas voulu en rester là. Vous savez, dans le génie, on est tous comme ça, on veut toujours chercher, voir plus loin. Moi, je n'en ai pas eu pour longtemps, vous savez. Toujours l'initiative. J'ai vu le gigleur qui giglait. Hop, c'était le gigleur. Après, la bougie, j'ai fait faire l'étincelle. En moins de 2, ça y était. Faut-tu le faire à la moto? Là, j'étais pas bien parce que j'avais de l'essence sur ma capote, alors j'ai pris feu, ça me chauffait. Mais quand même, j'ai pas perdu de l'heure. Toujours une initiative, il y avait une herbe qui était là à côté. Je me suis dit, je vais me rouler dans l'herbe, ça va tout étouffer. Aussitôt dit, aussitôt fait. Hop, n'ai pas eu longtemps. J'ai pas fait attention, dans l'herbe, j'avais beaucoup de vaches. Alors forcément, il y avait beaucoup de... Puis je me suis roulé dedans, forcément, puis... Plus je me roulais, n'est-ce pas, plus j'en écrasais, et surtout moi qui suis lourd, pensez. J'avais bien appris à l'école, Pierre qui roule n'amasse pas mousse, mais je vous garantis que si Pierre, il n'en a pas ramassé de la mousse, mais j'en ai ramassé, moi. J'étais plutôt un mouscaillé. Mais quand même, j'ai pas perdu le nord, hein. Toujours en initiative, il y avait une mère qui était là à côté, j'ai plongé sous l'eau, oh, allez hop, aussitôt dit, aussitôt fait, hop, j'ai pas eu pour longtemps, j'ai plongé sous l'eau, ça n'a pas loupé, surtout que je sais pas nager. Mais après, je ne pouvais plus remonter. Alors, je me suis retrouvé à l'hôpital. Puis le docteur, il me dit, alors, sacré ingénieur, tu t'es jeté dans l'eau, puis tu brûlais, tu as dû être transi. Alors, je lui dis, non, docteur, j'étais bien couvert. Je l'ai plaqué.

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1: 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Il est 22h.

Comment a-t-il vécu? Comment a-t-il est mort? Ça vous a plu, hein? Vous en demandez encore?

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1: Je pense qu'il y a un génie français réel. Bon, là, pour l'instant, il est un peu assoupi, bien caché, mais il existe. Il y a des gens partout, dans énormément d'endroits, qui ont envie que cette France bouge, que cette France se réalise. Pour l'instant, bien sûr, elle se fustige, elle ne s'aime pas, et pourtant, on l'a encore vu tout récemment, elle est capable de gagner des Coupes du Monde. Il y a eu tellement de belles périodes dans l'histoire. Je suis absolument persuadé qu'on est dans un mauvais cycle et que de ce cycle, on va sortir très rapidement. Mesdames, Messieurs, bonsoir, c'est Patrick Poivre d'Arvor, vous écoutez Bon Entendeur.

du pays des droits de l'homme, bien sûr. Les étrangers y viennent, ils sont heureux chez nous, ils ont parfois envie d'y rester d'ailleurs. À nous de trouver les richesses que les étrangers nous trouvent. C'est Patrick Poivre d'Arvor, vous écoutez Bon Entendeur.

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Ma matière préférée, c'était l'histoire. Et plus particulièrement, la guerre de 14. Alors je sais pas pourquoi. Peut-être parce que tous ces hommes, tous ces jeunes qui partaient se faire tuer sur le front, c'était un peu nos arrière-grands-pères. Un peu nos grands-pères aussi. Et puis, nos pères. En fait, c'est un peu nous. Et ça pourrait être nos enfants. Alors j'en ai fait une chanson qui s'appelle Le Soldat, que j'ai donnée à Florent Pagny, qui l'a magnifiquement interprétée. Ce soir, j'ai envie de vous la chanter.

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Oh, vous savez que Eddie, ma fille, est aussi imitatrice. Enfin, elle a plusieurs voix en elle. Alors vous allez entendre une chanson qui le révèle. Alors veuillez accueillir Eddie.

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0: Ça fait plaisir. Hey, Philippe, t'as pas une clope, s'il te plaît?
1: Ouais.
0: Hey, Philippe, je te parle. Tu veux...
1: Tiens.
0: Ouais, une clope. Ah, merci, sympa. Je me suis pas présenté. C'est Adèle Exarchopoulos. J'espère que vous avez bien aimé, que c'était chouette. Moi, j'ai kiffé, en tout cas.
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1: 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Il est 2h.